0: Wreckage, le débris mis au service de la science dans Dr. No, qui s'il n'a pas appris à le don d'essayer, comme Speedy Metalone et leur métal ne veulent pas devenir cobayes, ils
1: se retrouvent dans les prochains 17-18 heures.
0: Et merde.
1: I don't know how you can explain it. It's like not voyeurism, but it's like kind of